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0: éternel, nous voulons te bénir pour ton fils Jésus. 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
1: 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Alors, il est déjà marqué 9h58. 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
1: Interférence sur émission qui est présentée par Maître Un Seul Salomon, Julien Jumel, Sabine Albert, Gonald Monsion et moi-même Jean Béliard Lucien. 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
1: Alors, nous
4: venons où est au nom de la communauté internationale, il va dire parler en son nom. Il dit, au nom de la communauté internationale, il n'est pas question que Jules Célestin passe au premier tour. Parce que depuis qu'il a dépouillé, il a commencé à dire, Jules Célestin, c'est devant, c'est le cap bon, etc. Et il s'est dit que ce candidat pouvoir, c'est le pouvoir présent. Il vient dire, il va venir comme tout le temps, il a de votre sérénité, bon, même si est-ce que le doit dire ça. Mais il a dit, il a de votre sérénité, malgré tout ça, qu'il a fait deux ans, travail. Non, non. Il dit, au nom de l'international, nous ne pas accepter Jules Célestin passé au premier tour. Alors, nous ne pouvons pas accepter que Jules Célestin est le président. Allez, ouais, vous avez au premier tour.
5: Donc, ni au premier, ni au second. Donc, en fait, ni au premier tour, ni au second.
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5: Ni au premier tour, ni au second, si tu as un deuxième tour.
4: Non, il dit d'abord, il dit que nous ne sommes pas même élus en deuxième tour, nous ne pouvons pas accepter que l'élu en deuxième tour. Donc, voir, vous avez passé au premier tour, je suis pour nous dire. Mais mon deuxième tour, nous ne pouvons pas accepter. C'est comme ça que je l'ai dit.
5: Donc,
4: ce que j'ai raconté dans le livre, le dialogue.
5: Il y a déjà une élection en tête, mais ce n'est pas une élection que nous avons fait.
4: Bon. Alors là, je rends hommage à M. Pompier Louis, qui était directeur général du CEP. C'est quelqu'un de très intuitif, tout fougueux. Et alors, faut que moi, dites, même si on ne va pas satisfaire de fin élection, yo. Mais le moment, ça n'a pas bien longtemps que nous sommes installés, que nous avons fait une expérience pour ensemble. Vous comprenez, donc, c'est une certaine, comment je pourrais dire ça? Nous sommes chacun pour nous faire notre confiance, et puis peut-être que c'était en tout cas, tout le monde est sous la même position, nationaliste, monté, il n'y a pas de fâcher que nous l'avons dit ça. Je ne suis pas capable de dire que c'est dans quel monde qui était complice de ça, ou ne suis pas être complice de ça, nous l'avons dit. Tout le monde était là, tout le monde est fâché. Mais la personne à avoir pris la parole, c'est M. Pierre Léopold. Et m'a dit une seule partie dans sa qu'elle était répondre à Muller. Il dit Muller, il y a beaucoup même si dépouiller l'élection et résultats électoraux, quoi que dit nous ça pour nous faire, eh bien c'est parce que c'est ça que tu as fait ça pour nous. Et ça, je vous le dis texte. Regardez Muller dans le blanc des yeux, il dit Muller ça pour ça. Et il dit Muller que.
5: Donc il dit, c'est pas CEPSA qui va faire ça pour nous.
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5: Comment
4: on alors, c'est pour vous.
5: Alors, m'attendez bien, non, madame Chérubin. 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
4: Au pont, non seulement au pont dit ne pas CEPSA, ça pas faire ça pour vous. Au pont ajouté, sort ou dit au besoin. Hein? Ou avant le prier, bon Dieu, s'ouvre les genoux. Mais c'est ça qu'on fait travailler à vous. C'est ainsi qu'il a répondu à Millet. Il faut dire les choses comme elles sont. Mm-hmm. Donc, je vous ai dit, au niveau de, comment on dit ça, de la sélection, si vous voulez, de l'analyse des dossiers des candidats, l'international intervient. L'international intervient au moment du dépouillement. Maintenant, je vais parler d'un exemple de manipulation par rapport à conseils techniques que l'international a bâillé. Donc, il a financé, Kounia, elle a bâillé résultat. Alors, on va parler de tête là, parce qu'il va falloir même, madame Maniga. Là, maintenant, nous allons, oui, les résultats du premier tour, qui va mener nous au deuxième. Les résultats sortis, donc, madame Maniga en tête de liste, Jules Célestin en deuxième, comment ça va, Michel Martelly en troisième, et ensuite, je crois que c'était Maître Séant en quatrième. Résultat est sorti. Et Jules Célestin n'est pas passé vraiment, mais Jules Célestin en deuxième position. C'est un pile remous, parce que depuis l'élection, en fait, ils sont gelés, tous les candidats étaient rassemblés dans Montana, Madame Maniga était là avec eux, tout était dit non, pour que l'élection campée, des magouilles, etc. Après, ça ne va pas contre quelle opération du Saint-Esprit, je ne sais pas, Madame Maniga se retourne et tout ça, se retire et tout ça. Donc, ils sont gelés tout le mouvement, tout le tribunal, ça a passé. Eh bien, comme pour calmer les choses et pour nous aider à trouver une solution, puisque dans toute l'agitation, on a dit des magouilles, des bagages, etc., nos chers amis, le cher conseiller, il nous propose une consultation d'un avocat. Cet avocat, je ne me rappelle pas de son nom, qui est d'origine, c'est un Africain. L'élève de l'étude de Bahama PC, son histoire coûte tout. Je pense que c'est une manipulation qu'il a faite, qui se tient lors de garder le raisonnement en soi. Mais la chèche est loin pour ça. Il dit que l'analyse des résultats Martelly et Célestin pour montrer que pas presque bien différence entre les deux. Et de là va surgir la notion d'égalité imparfaite. Retenez ça. La notion d'égalité imparfaite. Avec dit que là, il prend détail de tout chiffre qu'il a en élection pour dire que même si, Mbasson, j'ai pour ça à genoux, mais c'est comme si on a dit même si on a gagné 20% et puis l'autre a gagné 18%. Mais l'ordre des biens, on voit que gagne 18%,99%. Et puisque l'autre a gagné 19%,00%. Donc, là, on a un petit chiffre, ça a un petit décimal, ça a fort, on voit qu'en réalité, vu le nombre d'électeurs, ça ne représente rien du tout. Donc, nous pouvons parler d'une égalité imparfaite. Bon, alors là, je ne vous fais pas toute la démonstration technique, parce que je ne parle pas de devant. Mais avec cette notion d'égalité imparfaite, que le consultant vient discuter avec nous, et nous dire que bon, ce serait vraiment comme quoi faire rater une opportunité à quelqu'un pour quelques décimales et puis nous n'avons pas une chance d'aller aux élections. Et tout ceci se joue en faveur de Martelly déjà. Ouais. Donc, comme si trois prennent lui-même avec Célestin, avec cette égalité imparfaite, il faudrait que les trois aillent aux élections du premier tour. Donc cette égalité, cette notion d'égalité imparfaite,
5: du second tour.
4: Après le fait que finalement nous venons consensus après un peu de discussion. Que nous gênons un consensus que pour le deuxième tour là, c'est trois mondes qui vont aller au lieu de deux mondes. Normalement, c'est le premier candidat et le deuxième. Mais la manipulation arithmétique est faite, c'est qu'il y a deux deuxièmes. Parce que je séparé par un trop petit nombre de résultats, égalité imparfaite. Donc maintenant, Mme Maniga, Gilles Célestin et Martelly devraient aller aux élections.
5: N'est-ce pas fort?
4: Pardon?
5: N'est-ce pas fort?
4: Oh, si au fort. Alors, c'est pourquoi je ne pas dire que
6: l'histoire est extraordinaire,
4: mais je vous assure que ça va vous permettre de décider des bagages vraiment. Il faut. Et donc, il faut qu'on finisse là. Quand il y a là, consultant fait travail. Alors, moi-même, sauf sur la mesure que ma vie, c'est tout le fil. Parce que sur le vice, je n'ai pas les réactions, mais je n'ai pas un peu de profil saisi. C'est au fur et à mesure que je bien comprendre le rapport entre premier pas, deuxième pas, troisième pas. Et donc, quand il y a là, consultant qui ne travaille pas, maintenant, parallèlement, Miller va faire pression sur Préval, sur le président Préval. Il a su, et tout le monde a vu dans le film de Raoul Peck, côté que dit Préval, c'est pour qui te suis pas, bah, le résultat, il y a besoin de tel point de partie, et qu'il a refusé. Mais, une donnée que je n'avais pas, et que.
5: Non, mais finalement, Préval vient d'accord.
4: Non, mais il m'a continué.
5: Lors de la réunion, il n'a pas accepté, mais après, il vient d'accord.
4: Moi-même, je n'ai pas dit d'accord. Bon, on a vu les choses. Par contre, son proche, l'unité, le sénateur Lambert va dire en riant qu'on ne peut pas laguer jusqu'à l'été. Parce que là, il a été fait pression sur le président Préval là. Le président Préval a dit non, il y avait une kidnappée qui voulait. Par contre, là, il n'a pas allé le 17 que madame ni avec petite madame ni a perdu. Résidence ou bien bah, on est naturalisation, yo. À ce moment, il n'a pas pu tenir. Ça, c'est Lambert qui a témoigné de ça récemment. Je n'avais pas cet élément quand j'écrivais le livre. Mais moi-même, ma petite fille là.
5: En fait, si nous devons résumer déjà, ou dis-nous la question du financement, c'est une question fondamentale, et la question de l'encadrement technique, et qui finalement vit nous encadrement politique, tout.
4: Et voilà.
5: Si nous t'accablons. Et pas même un encadrement, c'est une présence politique de l'international dans le processus électoral. Et où, d'emblée, et dans le commencement de l'émission, on dit que bah, il y a rien de plus grave parce que là, nous tenons situation élection 2010-2011, tu es un président élu, et Mekounia là, son premier ministre s'est tweeté qui est là. Avec une présence internationale imposante. Donc, l'élection, ça a
4: été
5: extraordinaire.
4: Donc, facteur politique,
6: cette ça a quoi parler en fait.
4: Justement, nous allons rentrer en dernière ligne. Le tout le monde qui a préparé, pour dire ces derniers quatre-là. Donc, Lambert nous confie que Préval n'est pas capable de supporter les menaces à personne, madame, ni à petite madame, ni à, et qu'à ce moment-là, il cède. Et puis, cède là, c'est dit après tu les juges célestes. Ça, c'est, je répète après M. Lambert, parce que je n'ai pas vécu directement. Et puis, à ce moment-là, M. Célestin est éliminé. La voie est faite pour Martelly. Donc, Martelly sort au troisième tour, il va en deuxième, comme avec la notion d'égalité parfaite, il va au deuxième tour avec M. Célestin, et entre-temps, on fait le balayage de Célestin. Il ne reste que Michel Martelly et Mme Aniga. Donc, voilà comment Michel Martelly, de la troisième place, par maintenant, comme tu viens de le dire, manipulation politique, parce que politique est entrée en jeu, qu'on y a même route la libre pour lui. Mm-hmm. D'accord. Donc, mais toujours maintenant, qu'on est en politique internationale, mais je dois vous dire qu'à ce moment-là, je commence à être marginalisé aussi. Dans les réunions, je ne parle pas là-dedans du tout, je n'ai pas invité. Mais c'est à ce moment-là qu'on va avoir des témoignages sur le passage de Mme Clinton, sur les déclarations de Lawrence Cannon que Frédéric Boiron souvent a cité, et qui a fait dernier pression yo, pour que maintenant Martelly soit projeté. Mais je dois avouer que moi, je n'ai pas vécu ça directement. Mais ce sont des choses qui se répètent au quotidien par Frédéric et les choses, par Frédéric Boiron. Et pour la question de Mme Clinton, je ne vais pas citer encore la personne qui me l'a dit, mais elle est vivante, elle a un poste de grande responsabilité. L'idée que lui, que le ministre, il préparait une rencontre avec Mme Clinton. Lui, il voit que nous partons en réunion. Il dit, Madame Chérubin, faut que je dise à votre avantage que j'ai eu les larmes aux yeux, le moins que Mme Clinton, je répète après lui, hein, mais ma bien cité non à un moment donné, pour qu'on fasse venir. Le moins que Mme Clinton a baillé et l'autre pour faire de visa, si on pas changé le résultat, il a perdu. Visa, il songeait, parce qu'il me dit, même si tu as perdu, il n'y a pas de dire. Cette personne a témoigné qu'en effet, le secrétaire d'État américain s'est déplacé. Secrétaire d'État d'Obama s'est déplacé pour vite les dernières instructions par rapport à l'élection. La dernière chose que je vais dire, après l'argent, même pas qu'on a fait l'argent, pas qu'on nous dit recevoir l'argent, je ne vais pas proposer de l'argent. Mais pas plus tard qu'hier, je parlais à Valério de la Croix d'Amérique. Mm-hmm. Il me dit qu'il a des données, et comme je dois faire une interview avec lui, il a parlé de ça, qu'il y a des gens du CEP qui ont reçu de l'argent et de l'argent cotisé par des partisans du PHTK de la diaspora pour que de changer les résultats. Donc, il semblait vraiment ça a été mis sous réserve, il y a l'argent tout qui bat. Il y a un facteur corruption,
5: facteur politique, facteur corruption. Bon, c'est comment contrôler tout ça, ingérence. Bon, maintenant, dans le système dans lui-même, il y a l'autre problème qui facilite tout ça.
4: Bon, d'abord, nous, avant de parler de système, non, que je ne vais pas aller trop là-dedans, parce que ça tombe très technique. Mais même plus rapidement, avant de parler de système, des questions électorales. Comme moi, ils ont 90 ou la foule qui te gagne tal voté. Si et toujours connaît que c'est Bazin qui te considère américain, mais pas qui passe. Parce que à cause des forces électorales. Donc il est important que les gens se mobilisent pour aller voter. Donc ça sont des bagages qui sont cruciales. Ensuite, le bagage technique qui vient dans la tête, moi, comme moi, je, puisque je ne pas préparé vraiment une mission dans ça, même dit, ça vient dans la tête, moi. C'est par exemple la question du réajour. Parce que pour les listes électorales en état à jour, par exemple, pour Nia là, il faut que nous retirions tout le monde qui était inscrit, qui était à Carla Biden, il faut que nous là, non? Là où je vais électorale. Le monde qui mourit, il est tué dans le grand ou bien n'importe qui, il faut que nous là, non? Je ne parle pas jusqu'à présent, puisque c'est depuis 2006 que nous sommes là, je ne parle pas jusqu'à présent que nous avons mis des mécanismes en place pour qu'à jour, il y ait les vrais registres électorales, les gens qui sont qui vont le voter. C'est certain que mon paquet de zombies là-dedans, mon paquet de monde qui déplace à l'étranger, qui a toujours la musique électorale. Donc, la question du registre électoral, c'est une question qui peut être traitée très sérieusement. Mm-hmm. Toujours en parlant de registre électoral, qui pourrait permettre de localiser des bureaux de vote, etc. Mais est-ce que ça déplace la capture du gang? Quand tu vas voter, tu dois prêter bien le voter. Il n'y a pas de côté où il y a perdu Caillou. Il a quitté Caillou, il est sur galerie, il est tout côté.
5: Il a perdu Caillou tout. Il a perdu Caillou tout. Il a perdu Caillou tout.
4: Nous sommes perdus Caillou, mais on connaît la problématique de Caillou des malades. Il faut que questionner, il faut que faire aussi, il faut que faire ça. D'accord? Donc, et nous parler de tout ça, de registre électoral là, de participation citoyenne. Moi, je pense que tout le mode de vote là, mais ça me va finir trop pour la donne, parce que moi, je vote électronique, même aux États-Unis, il y a le pays qui fait le critique et tout. Donc, mais en tout cas, il y a un travail qui vous fait quel système de vote on choisit. Et vote électronique, est-ce que c'est lui-même, est-ce que c'est votre manuel l'agent ambitieux fait, est-ce qu'on a combiné les deux? Bon, et pour la diaspora, par exemple, il faut que vous passez par votre électronique quand même. Donc, mode de vote là, encore, c'est pour nous mettre la question. Donc, il y a plusieurs aspects, la structure électorale là, le fonctionnement du système électoral là, pour réanalyser et pour améliorer. Nous ne sommes pas capables d'entrer la gêne, j'ai lié la première. Et comme je vous dis, c'est de bien, m'a dit nous, qu'on s'a de tête, parce que si par exemple, on était connu dans son émission purement technique sur la machine électorale, on a bien plus donné la même.
5: D'accord.
4: Mais pas bien plus donné ça, mais ça m'a dit quand même, parce que ça m'a dit ici.
5: Alors, Ginette, n'a pas été là, aujourd'hui, parce que nous avons fait notre émission, et son livre est extrêmement important.
4: Oui, alors ça bien, c'est que tu as livre là déjà depuis 2013 à $40 américains. Il était à peu près 2500 gouttes. On a même 40 000 dollars américains que je n'ai pas changé, il est 5000 gouttes.
5: Oui.
4: Donc, bon, c'est toujours $40 américains, mais c'est 5000 gouttes maintenant. Je n'ai pas changé le prix de
5: c'est
4: 2000
5: C'est ma faute. Après, en parenthèse, on va rendre quelle subvention pour ta vente livre là et à un meilleur prix, même à des étudiants, on va rendre quelle subvention.
4: Non, non, ma bonne étudiant, lui, à meilleur prix. Je suis en train de travailler sur ça. Je pense que ça peut être 4000 gouttes. Je pense que ça. Je ne peux pas dire définitivement.
5: Moi, mettre vignes en étudiant.
4: Étudiants,
5: est-ce que vous me mettez venir en étudiant?
4: Bon, Kato.
5: Alors, je vais vous livre déjà.
4: Et
5: vous avez fait une belle dédicace. Oui, vas-y.
4: Oui, alors, et puis, vous allez faire votre tirage au Cap, parce que vous allez contourner en province tout, mais en 25 dernière, ma pour Cap le 29 décembre.
5: D'accord.
4: Et rapidement, en dehors de l'ISA, qui était le livre fort, moi j'ai check et l'autre livre encore, comme nous parlons tant, m'a dit nous l'autre livre que m'a bien.
5: D'accord. Eh bien, Ginette, cher Ruben, merci beaucoup. Et n'a pas été là pour aujourd'hui. Parce qu'on connaît restant, on va permettre aux auditeurs de rentrer pour y participer. Merci beaucoup.
4: Ça a été un immense plaisir. J'espère que ce témoignage va servir pour la prochaine élection. Mais je vous dis attention, par l'élection qu'on y a, nous avons une condition que nous avons. Nous disons ça, qui témoigne la folie, nous ne pas mal l'élection qu'on y a.
5: Je ne pas ajouter pour vous, si Diaspora a quitté ou fait l'élection, lui-même n'a pas voté, job ball.
4: Voilà. Exactement.
5: Et ça a montré l'immensité du travail là. Et c'est pour ça qu'ils n'ont pas capable de faire et puis on fait demain matin. Et il faut que les gens qui allaient être parce que tellement fait mon parti. C'est pas des haïtiens partis. Donc les haïtiens, ça a perdu tout droit civil et politique. Et voilà. On a décidé ça qu'a fait dans le pays, qui moun a mis en position pour faire travail pour eux.
4: Il va prendre la pièce ça. Il va prendre la pièce ça.
5: C'est ça. Merci beaucoup, okay. Ginette.
4: Merci, Marc-Marvel. Merci
5: à très bientôt pour
4: la famille Kiskeya. Au revoir.
5: Merci beaucoup.
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1: 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Qui fait que, si nous voulons construire pays, ça, question élection, c'est comme si nous avons de salier, mais nous, c'est en d'anglais, nous allons baptiser nous. 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
1: 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Il faut que nous avons une entente qui permette que nous-mêmes, nous capables d'intégrer dans le plan ça. Et c'est bien malheureux de le dire, c'est pays nous, mais c'est eux qui têtent, parce que nous n'avons pas de force physique vraie pour nous accompagner par rapport à eux. Merci un peu, M. Dandin.
0: 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Donc c'est pas 66-05 alors. C'était 29-07-29. C'est ça qui 66-05, c'est ça? Ok, Antonio bien-aimé. Oui, 66-05, bonsoir.
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0: vous l'avez fait, oui, c'est 07-29. Ça, c'est 0729. 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
2: 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Mais dans le moment, ça, est-ce qu'il peut faire toute une campagne? Est-ce qu'il peut aller des livres d'opinion senior? Et malheureusement, avec une famille là-dedans. Qui peut faire des interviews, des petits bails, pour dire, il va dire, indignation et préoccupation. Est-ce que c'est ça? 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
1: Sot.
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2: Laborious.
1: Paresseux.
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1: Grand moun.
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1: Laid.
2: Ugly.
1: Reconnaissant.
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1: Ingrat.
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1: Pauvre.
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2: Well-mannered.
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2: I am a man.
1: Moi, c'est yon femme.
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2: You are my cousin.
1: Ou c'est cousine moi.
2: You are my cousin.
1: Li, c'est frère moi.
2: He is my brother.
1: Li, c'est sœur moi.
2: She is my sister.
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2: We are rich.
1: Nous pauvres.
2: We are poor.
1: Nous contents.
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1: Nous tristes.
2: You are sad.
1: Yo intelligent.
2: They are intelligent.
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2: Negative sentences.
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2: I am not rich.
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1: Nous pas vieux.
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1: Yo pas fatigué ou bien yo pas bouqué.
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4: 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Chiffre, numéro, compté.
5: Second lesson. Cardinal numbers.
4: Un.
5: One.
4: Deux.
5: Two.
4: Trois.
5: Three.
4: Quatre.
5: Four.
4: Cinq.
5: Five.
4: Six.
5: Six.
4: Sept.
5: Seven.
4: Huit.
5: Eight.
4: Neuf.
5: Nine.
4: Dix.
5: Ten.
4: Onze.
5: 11.
4: Douze.
5: 12.
4: Treize.
5: 13.
4: 14.
6: 14. 15. 15. 15.
4: 16.
5: 16.
4: 17.
5: 17.
4: 18.
5: 18.
4: 19.
5: 19.
4: 20.
5: 20.
4: 21.
5: 21.
4: 22.
5: 22.
4: 23.
5: 23.
4: 24.
5: 24.
4: 25.
5: 25.
4: 26.
5: 26.
4: 27.
5: 27.
4: 28.
5: 28.
4: 29.
5: 29.
4: 30.
5: 30.
4: 40.
5: 40.
4: 50.
5: 50.
4: 60.
5: 60.
4: 70.
5: 70.
4: 80.
5: 80.
4: 90.
5: 90.
4: 100.
5: 100.
4: 1000.
5: 1000.
4: Place.
5: Ordinal numbers.
4: Premier.
5: First.
4: Deuxième.
5: Second.
4: Troisième.
5: Third.
4: Quatrième.
5: Fourth.
4: Cinquième.
5: Fifth.
4: Sixième.
5: Sixth.
4: Septième.
5: Seventh.
4: Huitième.
5: Eighth.
4: Neuvième.
5: Ninth.
4: Dixième.
5: Tenth.
4: Dernier.
5: Last.
4: Sept jours dans une semaine.
5: The 7 days of the week.
4: Lundi.
5: Monday.
4: Mardi.
5: Tuesday.
4: Mercredi.
5: Wednesday.
4: Jeudi.
5: Thursday.
4: Vendredi.
5: Friday.
4: Samedi.
5: Saturday.
4: Dimanche.
5: Sunday.
4: 12 mois dans une année.
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4: Janvier.
5: January.
4: Février.
5: February.
4: Mars.
5: March.
4: Avril.
5: April.
4: Mai.
5: May.
4: Juin.
5: June.
4: Juillet.
5: July.
4: Août.
5: August.
4: Septembre.
5: September.
4: Octobre.
5: October.
4: Novembre.
5: November.
4: Décembre.
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4: Été.
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5: Autumn or fall.
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